Oh, écoutez-moi, camarade, laisse tomber cette fille, tu m'entends. Elle va te rendre malade et tu vas souffrir.